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4: Sur Nostalgie, il est 6h. Les infos, Héloïse Buc. Bonjour Héloïse.
5: Bonjour Christophe, bonjour à tous. L'Assemblée vote pour rendre imprescriptibles les crimes commis sur les mineurs, des ossements retrouvés dans le Tarn sur les indications de Cédric Jubilard et puis des alertes aux orages violents aujourd'hui sur le Sud-Est. La justice française va-t-elle connaître un changement historique? Jusque-là, réservé aux crimes contre l'humanité, l'Assemblée nationale a approuvé hier l'extension de l'imprescriptibilité à ceux commis sur les mineurs. La mesure pourrait toutefois être entachée d'inconstitutionnalité, même si le Premier ministre Sébastien Lecornu a promis que tout serait mis en œuvre pour la sécuriser juridiquement, y compris en saisissant le Conseil d'État si nécessaire. À l'heure où la société prend conscience de l'ampleur des violences commises sur les enfants, un amendement en ce sens du député écologiste Arnaud Bonnet a été adopté par 93 voix contre 51. C'était hier, donc, lors de l'examen en première lecture de ce projet de loi sur la protection des enfants. Cédric Jubilard reconnaît un acte abominable après avoir reconnu le meurtre de sa famille il y a 10 jours. Celui-ci a décidé de conduire les gendarmes à l'endroit où il affirme avoir enterré son corps. Des ossements ont été retrouvés hier, 5 ans après la disparition de l'infirmière de 33 ans près d'Albi, dans le Tarn. Et les ossements vont désormais être analysés afin de savoir s'il s'agit bien de sa dépouille. Rémi Constant.
6: Après avoir reconnu être à l'origine du décès de son épouse Delphine en décembre 2020 à Cagnac-les-Mines dans le Tarn, à travers une lettre envoyée à ses nouveaux avocats Pierre et Guy Debuisson, Cédric Jubilard a conduit hier matin la justice à l'endroit où il aurait déposé le corps de son épouse introuvable depuis plus de 5 ans. Des ossements ont été retrouvés, il reste à les identifier formellement. On peut penser que le procès en appel à Toulouse ne ressemblera en rien à celui vécu en première instance à Albi, où Cédric Jubilard, malgré ses dénégations, avait été condamné à 30 ans de prison avant de faire appel.
5: Pour le déclenchement involontaire du premier incendie en forêt de Fontainebleau, dont près d'un dixième a brûlé depuis dimanche, 2 ouvriers d'une société de travaux ont été mis en examen hier et placés sous contrôle judiciaire. Ce sont des travaux de réparation d'une glissière de l'autoroute et l'étincelle d'une disqueuse qui aurait mis le feu à la végétation puis à la forêt. Les grosses chaleurs de ces derniers jours ont eu de nombreuses conséquences sur l'activité économique et notamment pour les restaurateurs. Illustration à La Rochelle où ils constatent déjà un début de saison bien timide. Guillaume Jacques et Nicolas Quichot sont propriétaires de plusieurs restaurants. Ils sont aussi responsables de l'Union des métiers de l'industrie de l'hôtellerie-restauration de Charente-Maritime.
7: Alors évidemment, le gros de la saison, c'est 14 juillet, 15 août, mais pour autant, début juillet est une période très importante. Et dans le commerce, ce qui est perdu est perdu. C'est-à-dire que malheureusement, le chiffre d'affaires qui n'a pas été réalisé dans les premiers jours du mois de juillet sera difficilement rattrapable, surtout dans le contexte actuel.
8: On a tous hâte que les températures baissent un peu. En fait, le vrai problème, c'est que c'est une double peine. C'est-à-dire que, comme vient de le dire Guillaume, ce qu'on fait début juillet permet de lancer la saison. Là, elle n'est pas encore lancée. On attend que les températures baissent. Et les gens, en fait, concrètement, n'ont pas faim. Donc, dans les restaurants, en fait, on voit des tickets moyens qui chutent, parfois de 20-30%, parce que les gens vont prendre une entrée, un dessert, vont se cuiser le plat principal. Et ça, c'est vrai que c'est compliqué à gérer. Donc, pour le moment, on attend simplement que les températures baissent pour se lancer vraiment, quoi.
5: Des propos recueillis par Nicolas Minot. Et votre météo pour finir, une vigilance orange pour orage qui concerne 8 départements du quart sud-est. Météo France met en garde contre des chutes de gros grêlons et des rafales de vent qui ont déjà fait des dégâts ces derniers jours. La canicule, elle, continue de céder du terrain.

0: Allez, bon réveil avec Nostalgie, il est
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0: Et bon vendredi matin, bien sûr, avec Nostalgie. Et le tout premier best-of des matins Nostalgie.
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3: Vas-y, Sandy.
4: Bon, les Français sont de plus en plus grands. Depuis une centaine d'années, la taille moyenne a augmenté d'environ 1 cm tous les 10 ans.
3: Ah, c'est rigolo.
4: On prend 1 cm tous les 10 ans. Aujourd'hui, les hommes mesurent en moyenne 1m80. Les femmes, environ 1m65.
3: En moyenne, 1m80,
4: ouais. Je sais pas, Philippe, toi, combien?
3: 1,79, 1,78, mais je me tasse.
4: Tu te tasses, en vieillissant,
3: ah,
4: ouais.
3: Ah oui, tu te tasses. Ça y est,
4: oui. C'est vrai, c'est les os qui se ratent ici.
3: Il est là, cinquième année de médecine. Hein. On est sur les os, évidemment.
4: Bon, alors, les raisons, c'est qu'on mange mieux. On a une meilleure hygiène de vie. Oh, on va pas nous compter,
3: non,
4: je pense.
3: On fait 1m10. Comment ça mesure une boutanche? 45 cm. Bah voilà, nous on est des bouteilles.
4: Des conditions de vie aussi qui sont améliorées. C'est vrai que la vie est plus facile. Les enfants d'aujourd'hui sont donc souvent plus grands que leurs parents ou leurs grands-parents.
3: Mais c'est vrai que les momies sont hyper grands maintenant.
4: Je confirme. Ouais. On a d'autres 14 ans, me dépassent.
3: Hein. Il est grand,
4: bah,
3: Marty.
4: Il est hyper grand, oui, il nous dépasse tous les deux, donc c'est fou. Autre truc qui a grandi avec le temps, ce sont nos pieds. Mais alors là, en largeur. On est de plus en plus à avoir des pieds comme toi, Philippe. Des pieds, c'est toi qui dis que t'as les pieds de Shrek.
3: Non mais vas-y, défonce-moi. Vas-y.
4: C'est toi qui l'as
3: non,
4: dit.
3: Non mais y a pas de souci. De toute façon, t'as du retard. Tout le monde dit que j'arrête pas de te faire chier. Bah vas-y. Alors j'ai quoi? J'ai des pieds palmés. Donc alors j'ai des palmes.
4: En fait, on a plus les pieds qui s'allongent. En fait, on a les pieds qui
3: s'élargissent. Ouais.
4: S'élargissent. Ouais. Gros pieds d'ours, quoi.
3: Oh putain. Carrément. Oh la vache. Je vais avoir du miel.
4: Alors ça, c'est la faute à la génétique. Ah. Et puis nos dents aussi. La densité osseuse a augmenté grâce aussi à une meilleure alimentation. Les jeunes ont de plus en plus de dents.
3: Ah bon?
5: Ils ont de plus en plus de grandes dents.
3: De grandes dents. Des dents. T'as mon ado, là. Enfin, l'autre, il a 1 an et demi. 82 dents, il a. 82. Ouais. Deux rangées.
5: Ah bah ouais.
3: Comme un requin.
5: Ah oui.
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0: Passez un très bon début de journée avec Nostalgie dans la radio.
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0: Et bon réveil, 6h21, c'est l'heure de l'horoscope de ce vendredi 17 juillet 2026. On va commencer bien sûr par les béliers. Cette dernière journée de la lunaison clôt un cycle relationnel né en avril. Si un changement se profile, restez zen. Taureau, un petit déplacement vous fait du bien, vous aspirez à vous détendre. Ce soir, vos amis sont en rendez-vous. Gémeaux, Jupiter vous encourage à faire des projets, à voir un petit peu plus loin que l'instant présent. En amour, la douceur vous va bien. Cancer, ambiance chahutée, une page se tourne sans regret pour certains. Ce soir, misez sur la détente. Les lions, la fin de lunaison encourage à terminer ce qui est en cours sans vous épuiser. Ensuite, vous récupérez tranquillement. Les vierges, l'amitié est à l'affiche de ce vendredi sympathique. Seul bémol, vos finances qui méritent une attention réelle. Balance, Mars, Mercure et Pluton se heurtent et vous voilà à cran avec l'envie de donner un petit coup de pied dans la fourmilière. Est-ce bien raisonnable? Scorpion, un voyage aère vos neurones. Vous prenez du recul sur vos envies au travail. Attendez d'en savoir plus. Sagittaire, vous mijotez un changement, mais restez attentif car les lignes bougent plus vite que vos idées. Capricorne, un ciel orageux invite à la réserve. Au travail, de bons réflexes s'imposent. En vacances, privilégiez la détente. Les Verseaux, vous n'êtes pas concernés par le chahut ambiant, mais plutôt sollicités pour analyser ce qui se joue. Restez disponibles. Et puis on termine bien sûr avec les Poissons. Tant qu'à faire, la lune favorise vos relations avec les enfants ou les plus jeunes. Votre créativité et votre bonne humeur séduisent.

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0: Allez, bonne journée avec Nostalgie.
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0: La météo des plages de ce vendredi matin, direction La Baule, Biarritz et Nice. Le soleil sera bien installé aujourd'hui. L'indice UV grimpera rapidement entre 6 et 8 au fil de la matinée avec un niveau fort à très fort sur le littoral méditerranéen. Et sur Nostalgie, il est tout juste 6h30. Les infos, Héloïse Buc, bonjour Héloïse.
2: Bonjour Christophe, bonjour à tous. De nombreux dégâts après une mini-tornade vers Saint-Étienne hier soir. On parlera de la nouvelle étape du Tour de France qui quitte la Bourgogne aujourd'hui. Et puis la canicule perd vraiment du terrain ce vendredi en France. Quelques 8000 foyers sont privés d'électricité dans le département de la Loire en raison des orages survenus dans la région hier en début de soirée et en raison d'un court mais intense phénomène de type mini-tornade qui a mêlé pluie, grêle et vent violent mais très localisé au nord de Saint-Étienne. Les pompiers de la Loire ont dû mener 150 interventions en peu de temps. Un peu plus à l'est en Isère, une violente tempête a traversé la ville de Saint-Quentin-Falavier engendrant de nombreux dégâts avec des arbres couchés, des poteaux électriques arrachés ou encore des toits envolés. Vers un changement judiciaire important dans la protection des enfants victimes de violences sexuelles, les députés ont donné hier leur feu vert à l'imprescriptibilité de ces crimes. Pour l'instant, une personne qui a été victime de viol pendant son enfance peut porter plainte jusqu'à ses 48 ans et cette imprescriptibilité pourrait néanmoins être considérée comme anticonstitutionnelle. Le gouvernement qui soutient la mesure assure qu'il fera tout pour la sécuriser juridiquement. Paris et Berlin cherchent à rebondir. Un conseil des ministres franco-allemand et un conseil de sécurité se tiennent aujourd'hui à Brühl, près de Cologne et sur la base aérienne de Norvenik. L'objectif basé sur un certain nombre de dossiers, dont la dissuasion nucléaire. Et ce, malgré les difficultés récentes entre les deux pays. Éric Ravel.
3: Le dernier revers remonte au mois dernier, l'abandon du SCAF, le projet franco-allemand d'avions de combat du futur. Le prochain test majeur entre les deux pays sera le char commun qui doit remplacer les Leclerc français et Léopard 2 allemands, programme qui a déjà pris beaucoup de retard. Mais de ça, il ne sera pas forcément question aujourd'hui. Paris et Berlin préfèrent avancer sur ce qui les rapproche, la dissuasion nucléaire avancée. Ce nouveau concept annoncé par Emmanuel Macron doit renforcer la dimension européenne de la dissuasion française en lien avec 9 alliés dont l'Allemagne. L'Élysée promet des avancées concrètes aujourd'hui, mais cette bonne volonté affichée reste soumise à une échéance importante, la présidentielle française de l'an prochain, qui pourrait rebattre les cartes.
2: Emmanuel Macron et Friedrich Merz se sont retrouvés dès hier soir déjà avant le gros des réunions qui se tiendront aujourd'hui et au-delà des questions de défense. Ils devaient faire le point sur les enjeux de compétitivité européenne et sur les négociations du prochain budget de l'UE. On part sur le Tour de France, déjà vainqueur à Bordeaux et Bergerac. Le Belge Tim Merlier a remporté une troisième victoire hier à Chalon-sur-Saône dans un sprint marqué par une grosse chute. Pogacar conserve son avance en tête du général. Aujourd'hui, le Tour quitte la Bourgogne pour la Franche-Comté, Dole, Belfort et un long morceau de bravoure, Michel Giraud.
4: 205 km 800 au compteur, tout simplement la plus longue étape de ce Tour 2026. Une étape taillée pour les baroudeurs, accidentés. Départ de Dole, puis Besançon. A priori, ce sera tranquille. Jusque-là, il est même prévu de passer saluer Thibaut Pinot, l'ancienne coqueluche du cyclisme français chez lui, à Mélisée, en Haute-Saône. Puis la route va commencer à s'élever pour aller chercher le Ballon d'Alsace, la même où fut disputée la première étape de montagne du Tour il y a 121 ans. Nous serons alors à 30 km de l'arrivée, un col de première catégorie avant de plonger à toute vitesse vers Belfort.
2: Et la météo pour finir avec une vigilance orange pour orage qui concerne 8 départements du quart sud-est. Météo France met en garde contre des chutes de gros grêlons, des rafales de vent. La canicule, elle, continue de céder du terrain. 10 départements seulement seront concernés cet après-midi. On pourrait y atteindre jusqu'à 38 degrés.
0: Allez, très bon réveil avec Nostalgie dans la radio, le café est servi, les tubes 80 aussi, de quoi mettre de la bonne humeur dans cette fin de semaine avec notamment pour enchaîner maintenant Julien Pierre. Il y aura aussi Tonton David sur Nostalgie.

0: Allez, bon vendredi matin avec Nostalgie, 6h41.
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0: Dans moins de 10 minutes maintenant, un tout nouveau best-of des matins Nostalgie avec Philippe et Sandy. De quoi démarrer la journée avec le sourire, bien sûr. Hein, ce sera réussi encore une fois d'ici là. Eh bien, tous les tubes 80, notamment de Mike Oldfield. Et puis dimanche, ce sera avant les infos de 7h sur Nostalgie.
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Excellent début de journée avec Nostalgie. Samedi soir à 23h, les Bleus ont un dernier rendez-vous avec leur Coupe du Monde face à l'Angleterre. L'objectif sera clair, hein, terminer la compétition sur une bonne note, retrouver le sourire et décrocher une troisième place qui viendrait à récompenser un très beau parcours. En face, les Anglais auront la même envie de finir sur une victoire. Un match qui s'annonce ouvert, bien sûr. Et si les Bleus l'emportaient 2-1, eh ben pourquoi pas. En attendant le coup d'envoi de cette petite finale, place à Indochine avec les Nouveaux Soleils. Et reste au passage l'un des groupes préférés des Français sur Nostalgie.

0: Allez, bonne fin de semaine avec Nostalgie, 6h52. 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Et pendant que le café coule, eh bien c'est l'heure du best-of des matins Nostalgie.
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2: Bonjour, bonjour. Dans la vie, il y a plein d'endroits, plein de moments où on s'est dit, mais qu'est-ce que je fous là ? Sandy, quelles sont ces situations justement ?
3: Le classique déjà, ton pote qui t'appelle, qui dit « Hey, j'ai deux places de concert, tu viens avec moi ?» Tu dis « Bah ouais, ça peut être cool, pourquoi pas hein ?» Sauf que là, tu te retrouves à un concert de bol tibétain.

0: Foula, la soirée où t'es invité mais où tu connais personne. Pire, tous les gens sont dans le même secteur professionnel, genre ils sont tous banquiers et ils font tous des vannes sur le livret A. Et t'es à sec, t'as plus de liquide, je te sers un petit rosé. Mais qu'est-ce que je fous là?
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0: Très bon début de journée avec Nostalgie, 6h57.
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0: 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Et bonnes vacances avec Nostalgie, tous les tubes 80 partout en France grâce à l'appli Nostalgie à télécharger sur votre smartphone, bien sûr. Dans un instant, un tout nouveau best-of des matins Nostalgie de Philippe et Sandy. Puis juste après les infos de 7h, Jean-Jacques Goldman et puis le groupe Téléphone pour vous réveiller du bon pied avec Nostalgie.
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5: Sur Nostalgie, il est 7h. Les infos, Héloïse Bug. Bonjour Héloïse.
6: Bonjour Christophe, bonjour à tous. L'Assemblée vote pour rendre imprescriptibles les crimes commis sur les mineurs. Des ossements retrouvés dans le Tarn sur les indications de Cédric Jubilard et des alertes aux orages violents aujourd'hui sur le Sud-Est. La justice française va-t-elle connaître ce changement historique majeur jusque-là réservé aux crimes contre l'humanité? L'Assemblée nationale a approuvé hier l'extension de la notion d'imprescriptibilité aux crimes commis sur les mineurs et cette mesure pourrait toutefois s'heurter juridiquement à de l'inconstitutionnalité. Le Premier ministre Sébastien Lecornu a toutefois promis que tout serait mis en œuvre pour la sécuriser juridiquement à l'heure où la société prend conscience de l'ampleur des violences commises sur les enfants. Un amendement en ce sens du député écologiste Arnaud Bonnet avait été adopté par 93 voix contre 51 lors de l'examen en première lecture de ce projet de loi sur la protection des enfants. Cédric Jubilard reconnaît un acte abominable. Après avoir reconnu le meurtre de sa famille il y a 10 jours, celui-ci a décidé de conduire les gendarmes à l'endroit où il affirme avoir enterré son corps. Des ossements ont ainsi été retrouvés hier, 5 ans après la disparition de l'infirmière de 33 ans près d'Albi dans le Tarn, et les ossements vont désormais être analysés afin de savoir s'il s'agit bien de la dépouille de Delphine Jubilard. Pour le déclenchement involontaire du premier incendie en forêt de Fontainebleau, dont près d'un dixième a brûlé depuis dimanche, 2 ouvriers d'une société de travaux ont été mis en examen hier et placés sous contrôle judiciaire. Ce sont des travaux de réparation d'une glissière de l'autoroute et l'étincelle d'une disqueuse qui aurait mis le feu à la végétation puis à la forêt. On est déjà mi-juillet, un début de saison touristique estivale marqué par des grosses chaleurs et une remontée des prix de l'essence. Deux facteurs qui impactent sérieusement les restaurateurs car les clients sortent moins, ils ont moins faim et surtout ils surveillent de près leur portefeuille. C'est ce qu'ont constaté Guillaume Jacques, le président de l'Union des métiers de l'industrie hôtel-restauration de la Charente-Maritime.
7: Ce que l'on remarque, c'est que nos clients font des choix. Et en effet, dans les choix, le côté financier est très extrêmement important. Et en effet, ils préfèrent parfois certains ne pas prendre d'entrée ou ne pas prendre de dessert ou ne pas boire quelque chose pour accompagner le repas. Clairement, ils font attention. Évidemment, le prix de l'essence est quelque chose, est un indicateur très très important pour nos métiers. On remarque que, on va dire, on travaille mieux avec nos voisins. On a des gens sur les îles qui viennent de Poitou-Charentes, du maire général, et pas uniquement de Charente-Maritime, évidemment, mais de Poitou-Charentes, alors qu'avant, on avait par exemple beaucoup de Bordelais, beaucoup de Parisiens, ou même des gens de l'Est. Nous ne les avons plus cette année, en tout cas pas encore.
6: Des propos recueillis par Nicolas Minot. Tim Merlier, eh bien le sprinteur le plus en forme du Tour de France, déjà vainqueur à Bordeaux et Bergerac. Le Belge a remporté hier une 3e victoire à Chalon-sur-Saône dans un sprint marqué par une grosse chute. Les leaders, eux, ont passé une journée plus tranquille, à commencer par Pogacar qui conserve son avance en tête du classement général. Les coureurs s'apprêtent aujourd'hui à vivre la plus longue étape de ce Tour de France 2026. 205 kilomètres entre Dole et Belfort avec l'ascension du ballon d'Alsace avant l'arrivée. Une vigilance orange pour ce qui est de la météo, une vigilance orange pour orage. Elle concerne 8 départements du quart sud-est. Météo France met en garde contre des chutes de gros grêlons et des rafales de vent qui ont déjà fait des dégâts, notamment hier du côté de Saint-Étienne. La canicule, elle, continue à céder du terrain. 16 départements de la Loire à la Corse se trouvent actuellement concernés par une vigilance orange. Ils ne seront plus que 10 dans l'après-midi. We'll be right back.

0: Très belle fin de semaine avec Nostalgie, les 7h10.
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0: Et merci d'avoir choisi Nostalgie ce matin. C'est plutôt malin parce que justement, tiens, c'est l'heure du best-of des matins Nostalgie qui revient maintenant.
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2: Alors,
3: il y a des questions existentielles qu'on se pose tous, hein. Philippe, tiens, par exemple, pourquoi les feuilles changent de couleur en automne?
2: C'est normal.
3: Alors, bah, toi qui sais tout, c'est
2: bah, la sinon, réponse. On ferait rien en maternelle.
4: C'est vrai.
2: Ah, ouais.
3: On pourrait pas faire non, d'herbier.
2: Elles perdent leur comment ça s'appelle?
4: Pigmentation.
2: Il y a un truc, elles perdent la philharmonie.
3: C'est quoi,
2: là.
3: Comment tu l'appelles,
2: la pigmentation? Comme les chewing-gums, là.
3: Bah, c'est très bien, la chlorophylle.
2: Ouais,
3: voilà.
2: Oh, putain, les
4: t'as vu, Hollywood.
2: Tu comprends pourquoi j'avais 10 sur 20? J'avais la moitié du truc, mais avec mes mots.
3: Alors, en fait, oui, c'est grâce à la chlorophylle qui se crée par photosynthèse quand les feuilles sont à la lumière. Et donc, en automne, comme il n'y a plus de soleil, donc plus de chlorophylle, et à la place, on retrouve des pigments comme de la carotène qui est orange, ou le xanthifilès aussi. Ça, tu connais, Philippe?
2: Ah, ça gratte. Le xanthifilès, j'en ai chopé, hein. Mal placé une fois. Ah, j'étais à la ponceuse, hein. Je vous jure, ça.
3: Vous avez la réponse. Pourquoi le sens des aiguilles d'une montre est dans ce sens-là, tiens?
2: Ah bah sinon, on aurait la vie à l'envers.
3: Aussi. Tu n'as pas la réponse à ça?
2: Non, je ne peux pas être intelligent tout le temps.
3: Non, mais je sais qu'en réfléchissant, tu peux aller loin.
2: Alors pourquoi dans ce sens-là? Parce que c'est en fonction de la Terre qui tourne autour du Soleil.
3: Non, rien à voir.
2: Ah, bien tenté,
3: alors, avant l'horloge et les montres, on pouvait lire l'heure qu'avec le Soleil, oui. Le fameux cadran.
2: Solaire. J'adore. On en a tous à la maison. Vous pas dans les années 80, on mettait tout ça à la maison. Mais il fait pas beau chez nous, là.
3: Non.
2: Il n'y avait jamais le soleil.
3: Non, maintenant c'est tactile, tous ces trucs-là. Ouais. C'est une grosse horloge en pierre, donc avec une tige au milieu. Et quand le soleil tape dessus, l'ombre de la tige, elle bouge.
2: Mm-hmm.
3: Elle bouge et devine dans quel sens?
4: Ah bah de la droite vers la gauche.
2: Le sens du soleil.
3: Bah voilà, dans
2: bah
3: le
2: j'avais
3: sens.
2: Bon.
3: Et bah oui. Et en fait, bah elle
2: oui,
3: part.
2: J'avais bon.
3: Non, mais oui, voilà, t'as raison.
2: J'avais bon,
3: voilà,
2: au début, bon. Il y a deux heures, là, au début de la chronique, j'avais bon.
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0: Bon début de journée avec Nostalgie.
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0: Allez, cap sur le Touquet, les Sables d'Olonne et Porto Vecchio. Un grand soleil dès les premières heures avec un indice UV qui grimpera rapidement entre 5 et 8. La température de l'eau sera de 21 degrés au Touquet et au Sable d'Olonne. Et il faudra compter de 24 à 25 à Porto Vecchio. Voilà, sur ce, je vous souhaite une bonne journée avec Nostalgie. Il est tout juste 7h30. Les infos, Héloïse Buc. Bonjour Héloïse.
2: Bonjour Christophe, bonjour à tous. De nombreux dégâts après une mini-tornade vers Saint-Étienne. Le début d'un nouveau week-end chargé sur les routes. Et la canicule perd vraiment du terrain ce vendredi en France. Quelques 8000 foyers sont actuellement privés d'électricité dans le département de la Loire en raison des orages survenus dans la région hier en début de soirée en raison d'un court mais intense phénomène de type mini-tornade qui a mêlé pluie, grêle et vent fort mais très localisé au nord de Saint-Étienne. Un peu plus à l'est en Isère, une violente tempête a elle traversé la ville de Saint-Quentin-Falavier. Vers un changement judiciaire important dans la protection des enfants victimes de violences ou de crimes sexuels. Les députés ont donné hier leur feu vert à l'imprescriptibilité de ces crimes. Pour l'instant, une personne qui a été victime de viol pendant son enfance peut porter plainte jusqu'à ses 48 ans. Prévoyez du monde dès ce vendredi sur les routes à l'occasion d'un nouveau week-end de départ en vacances. C'est rouge aujourd'hui dans le sens des départs dans l'Est et le Nord-Est. En Île-de-France, la circulation sera dense dès la fin de cette matinée et les usagers seront nombreux, notamment sur les axes desservant le nord-est, la côte atlantique, la région Auvergne-Rhône-Alpes et la côte méditerranéenne. Sur le Tour de France, déjà vainqueur à Bordeaux et Bergerac, le Belge Tim Merlier a remporté une troisième victoire hier à Chalon-sur-Saône. Aujourd'hui, direction la Franche-Comté, une longue étape entre Dole et Belfort. Et cette étape aura une saveur particulière pour Romain Grégoire, le gamin de Besançon, leader de la Groupama FDJ et surtout champion de France 2026. Il va rouler chez lui et ses supporters ont prévu de lui dresser au cœur de l'étape un virage très animé, Michel Giraud.
3: Et il faut venir en bleu-blanc-rouge, les couleurs de ce maillot de champion de France que le Bisontin a revêtu il y a quelques jours maintenant. Le virage Romain Grégoire, c'est un peu celui qui avait accueilli Thibaut Pinot il y a quelques années dans sa Haute-Saône natale. Les supporters se donnent rendez-vous à Saint-Maurice-sur-Moselle, à 1,5 km du sommet du Ballon d'Alsace. Un point GPS très précis circule sur les réseaux sociaux depuis quelques jours. Certains fans sont déjà sur place depuis hier soir. La fête promet d'être belle.
2: Et on termine avec votre météo pour ce 15 juillet. Une vigilance orange pour orage continue de concerner 8 départements du quart sud-est. Météo France met en garde contre des chutes de gros grêlons et des rafales de vent qui ont donc déjà fait des dégâts ces derniers jours. La canicule, elle, continue de céder du terrain. 16 départements de la Loire à la Corse se trouvent encore en vigilance orange canicule, mais ils ne seront que 10 cet après-midi et dans ces 10 départements, les températures pourraient atteindre tout de même dans la journée jusqu'à 38 degrés. Je crois qu'on est le 17 juillet. Le prochain point sur l'actualité dans une heure.
0: Allez, bientôt le week-end avec Nostalgie. Et avant de partir justement en vacances également, eh bien je vous propose tous les tubes 80 avec notamment Paul McCartney qui revient avec Michael Jackson. C'est sur Nostalgie.

Avant début de journée avec Mylène Farmer sur Nostalgie, dont on attend le nouvel album pour le 30 octobre prochain avec C'est à qui le tour, dont le clip a été réalisé par Julia Ducournau, Palme d'Or 2021 à Cannes pour son film Titane. Voilà ce que je vous offre maintenant sur Nostalgie.

0: Allez, je vous souhaite un très bon vendredi matin avec Nostalgie, 7h40. Les matins Nostalgie. Et ce soir, ce sera donc un tout nouveau départ de Chassé-Croisé en vacances, bien sûr. Alors bonne route hein, si vous partez. Profitez à fond si vous êtes déjà les pieds dans l'eau ou dans le sable. En attendant, un tout nouveau best-of des matins Nostalgie de Philippe et Sandy, bien sûr. Et sans oublier Gérald de Palmas, tout bien encore. Les Dexys Midnight Runners, ce sera d'ici 8h hein, sur Nostalgie, bien sûr. 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

0: Allez, bonne fin de semaine avec Nostalgie, il est 7h50.
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0: 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Et bonne journée à vous. Et ça démarre plutôt pas mal avec un tout nouveau best-of des matins Nostalgie qui revient maintenant.
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3: Ah, on connaît trop de monde. Sabrina.
4: Bonjour Sabrina.
3: Bonjour.
5: Bonjour Philippe et Sandy.
3: Grand Champ des Fontaines. Vous avez la chance d'avoir 3 jours de congé là ?
5: C'est ça, je vais avoir même 4 jours, je reprends lundi.
3: Ah, trop bien, on va profiter bien. Et bon anniversaire à votre fille qui va avoir 18 ans, là, c'est ça ?
5: C'est ça, tout à fait, samedi.
3: Ok, bah rangez les clés de la bagnole. Hein. C'est un conseil, je vous dis. Ok, allez, c'est parti.
4: Oui, on va en profiter pour aller au supermarché. Oui. Va falloir trouver à qui qu'il est le caddie, tiens.
3: Salut. D'accord. Tom.
6: Oui, bonjour Philippe et Sandy, vous allez bien ?
3: Ouais, super. Tom, il est dans le centre commercial. Ouais.
6: Oui, j'en profite pour faire les courses, comme c'est fermé demain. Vous voulez que je vous ramène quelque chose, un truc ?
3: Attends, je vais te rejoindre à 10h, je suis là, moi, mon poulet.
4: Bien des asperges, moi.
3: Ouais.
6: Allez, je vous ramène ça. Alors, je regarde bien dans le caddie, parce que je suis là pour ça. Alors, qu'est-ce qu'on a ? Alors, ça, c'est des trucs à manger. Il y a du pain, du fromage. Alors ça c'est, ça va te plaire ça Philippe, c'est du caprice des dieux. Apparemment c'est le caddie de quelqu'un qui va se faire une tartine des anges. Qu'est-ce qu'on a là ? C'est de la protéine avec des œufs. Ah ils sont vraiment tout petits hein ceux-là. Après c'est les meilleurs hein, parce que c'est des œufs revolver.
3: Ah ouais. Ah bah au moins s'il y en a, prends-en
6: hein. Petit. Alors je vois aussi ça, qu'est-ce que c'est ? C'est un magazine qui parle de tuiles, de toit de chaume et de cheminée. Le nom du magazine, c'est Toi mon amour.
3: Ah oui, mais c'est pour les fans de toi. Ouais. C'est sur abonnement.
6: Ensuite, ça c'est un produit pour le corps, une sorte de lait hydratant. C'est vrai que c'est super important d'en mettre, hein, sinon qu'est-ce que tu pèles ?
4: Ah oui.
6: Et puis bah voilà, c'est tout ce qu'il y avait dans le caddie.
3: À qui qu'il est le caddie, Sabrina ?
5: Il est à Marc Lavoine.
3: Ah bah ouais. Qu'est-ce que tu pèles ? Oh, c'est bon ça. Eh, bravo ma petite Sabrina.
4: Bravo, bah peut-être un cadeau pour les 18 ans de votre fille samedi, vos tout nouveaux écouteurs Bluetooth et sans fil.
5: Bah elle les attendait et je pense que sa sœur va être jalouse, je vais devoir rejouer.
3: Non, vous en envoie aussi.
7: Envoyez aussi.
3: Pas nous qui paye, c'est pas nous
5: Sabrina. C'est trop gentil.
3: Bah
5: merci
3: bien sûr.
5: Beaucoup.

0: Passez de belles vacances avec Nostalgie, 7h57.
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0: Juste après les infos de 8h, plein sein, tout nouveau best-of des matins Nostalgie. Bien sûr, au programme également Phil Collins, Balavoine. Et puis vers 8h35, un tout nouveau rendez-vous avec le blind test de l'été. Aujourd'hui, je vous offrirai une enceinte JBL. Voilà, bonne chance à vous. Et puis, excellente matinée également avec Nostalgie.
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2: Et sur Nostalgie, il est 8h. Les infos, Héloïse Buc. Bonjour Héloïse.
3: Bonjour Christophe, bonjour à tous. Après avoir reconnu le meurtre de sa femme il y a 10 jours, Cédric Jubilard a conduit les gendarmes à l'endroit où il affirme avoir enterré son corps et des ossements ont été retrouvés hier, 5 ans. Après la disparition de l'infirmière de 33 ans, ils doivent désormais être analysés afin de savoir s'il s'agit bien de la dépouille de Delphine Jubilard. Pour le déclenchement involontaire du premier incendie en forêt de Fontainebleau, dont près d'un dixième a brûlé depuis dimanche, 2 ouvriers d'une société de travaux ont été mis en examen hier et placés sous contrôle judiciaire. Ils effectuaient des travaux de réparation d'une glissière de l'autoroute et auraient probablement causé une étincelle avec une disqueuse. Tim Merlier est bien le sprinteur le plus en forme du Tour de France. Le Belge a remporté hier une 3e victoire. Pogacar conserve son avance en tête du général et les coureurs s'apprêtent à vivre aujourd'hui la plus longue étape de ce Tour, 205 km entre Dole et Belfort. Votre météo, une vigilance orange pour orage concerne 8 départements du quart sud-est, alors que la canicule, elle, continue à céder du terrain. On attend encore jusqu'à 38.

0: Allez, passez de belles vacances avec Nostalgie, 8h08.
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0: Allez, ce sera bien agréable avec, hein, c'est l'heure d'un petit café et puis du retour du best-of des matins Nostalgie.
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3: Ouais.
4: On a tous une petite expression dans la vie, au quotidien, récurrente. Philippe ?
3: Bah, moi, c'est des gros mots, je vais pas le dire.
5: Ouais, bah,
3: vraiment, 50 gros mots par jour. Donc,
4: Faire ouvrir les guillemets, ça passe mieux. Tu veux pas
3: non,
4: le dire ?
3: Non, même pas. En plus, je suis en gros mots high level maintenant. Vas-y, l'expression, toi.
4: Moi, c'est arrête de me prendre pour un lapin de 3 semaines. Quand on me ment, arrête de me prendre pour un lapin de 3 semaines, je sais, en fait. Voilà.
3: On a tous des expressions, et quelle est l'expression que vous dites absolument tout le temps ? Allons-y.
4: On commence fort. Vous me faites tous chier. Voilà.
5: Voilà.
4: Alexandre.
3: On en a parlé hier.
4: Ouais. T'es un peu comme ça.
3: T'es un peu comme ça.
4: Toi aussi. Hein.
3: Ah, le bol de cette baraque. Ouais. Je vais tout vendre,
5: de toute façon. Voilà.
4: Moi, c'est ce que t'as sur le cœur.
3: Ouais.
4: Voilà. L'expression que dit tout le temps Ella, c'est ça va chier des bulles carrées. Oh, bah, c'est mignon, ça.
3: Il faut se concentrer.
5: C'est ouais. Parce que quand
3: non,
5: même...
3: mais franchement, déjà des bulles rondes.
4: Ouais.
5: Déjà les bulles, oui.
3: Et bon, mais des bulles carrées.
4: C'est pas facile. Hein.
3: Tu peux, alors moi je suis très fort à ça. Hein.
4: Ouais.
3: Tu peux t'aider d'un truc pour faire des glaçons.
5: J'allais te dire.
4: Ah. Le seul.
3: Si tu vois quelqu'un dans le congélateur qui va vers les toilettes,
4: ouais.
3: C'est qu'il va essayer de chier des bulles carrées. Ça sert à ça.
4: D'accord, bah écoute, on apprend tous les jours. Éléonore, l'expression qu'elle dit tout le temps, c'est t'affole pas le beignet.
3: T'affoles pas le beignet. Est-ce que ça t'arrive de t'affoler le beignet?
4: Ah, ça m'arrive tout le temps.
3: Le beignet aux pommes ou le beignet au chocolat?
4: Chocolat.
3: D'accord.
4: On t'emballe pas, quoi. Bruno, il n'y a pas de problème, il n'y a que des solutions. S'il n'y a pas de solution, c'est qu'il n'y a pas de problème.
3: Ah ouais, c'est vrai.
5: Va le dire, ça aussi.
3: Ouais, ouais. Va t'en rappeler.
4: Ouais.
5: S'il n'y a pas de problème.
3: Il n'y a pas de problème, il y a des divisions.
4: C'est un peu long. Isabelle, l'expression qu'elle dit absolument tout le temps, c'est clair ou mais grave.
3: Ah, mais grave comme les jeunes.
4: Comme les jeunes.
3: Clair.
4: Elle dit sauf que j'ai 51 ans.
3: C'est jeune, 51 ans. Allez, un dernier.
4: Un petit dernier. Antonio, l'expression qu'il dit absolument tout le temps, c'est je peux pas, j'ai nostalgie.
3: Oh, c'est mignon ça, c'est beau.
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19: Allez, le soleil brille, la musique monte et le blind test de l'été va revenir tout à l'heure vers 8h35 sur Nostalgie au 39-37. Vous pouvez commencer à vous inscrire à partir de maintenant. 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Tendez bien l'oreille et puis vous repartirez ce matin avec une enceinte JBL. Voilà, à vous de trouver ce tube évidemment et d'ici là, je vous souhaite bonne chance.

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0: Et direction Dinard, les Sables d'Olonne et Palavas, c'est flot. Le soleil brillera généreusement ce matin. L'indice UV grimpera rapidement entre 6 et 8 quant à la température de l'eau. Il faudra compter 20 degrés à Dinard, 21 au Sables d'Olonne et 26 pour Palavas, les flots. Il est tout juste 8h30. Les infos, Héloïse Buc. Bonjour Héloïse.
2: Bonjour Christophe, bonjour à tous. Quelques 8000 foyers sont privés d'électricité dans le département de la Loire en raison des orages survenus dans la région hier en début de soirée. Un court mais intense phénomène de type mini-tornade a mêlé pluie, grêle et vent fort. Il est survenu de manière très localisée au nord de Saint-Étienne, un peu plus à l'est en Isère. Une violente tempête a elle traversé la ville de Saint-Quentin-Falavier. Vers un changement judiciaire important dans la protection des enfants victimes de violences sexuelles. Les députés ont donné hier leur feu vert à l'imprescriptibilité de ces crimes. Pour l'instant, une personne qui a été victime de viol pendant son enfance peut porter plainte jusqu'à ses 48 ans. Et puis prévoyez du monde dès ce vendredi sur les routes à l'occasion d'un nouveau week-end de départ en vacances. Dans ce sens des départs, c'est rouge aujourd'hui dans l'Est et le Nord-Est. En Ile-de-France, la circulation sera dense dès la fin de matinée. Votre météo pour finir, une vigilance orange pour orage qui concerne 8 départements du quart sud-est. La canicule, elle, continue de céder du terrain. 16 départements de la Loire à la Corse se trouvent encore en vigilance orange. Ils doivent être 10 cet après-midi.

0: Belle journée avec Nostalgie. Eh ben oui, il est l'heure, monseigneur. C'est l'heure du blind test de l'été. On va jouer aujourd'hui avec Laurent, qui est avec nous. Bonjour, Laurent.
1: Oui, bonjour, Christophe.
0: Vous êtes dans quel coin, vous ?
1: Dans le Cantal.
0: D'accord, du côté d'Aurillac, c'est ça ?
1: Ouais, un petit village à côté d'Aurillac, à une vingtaine de kilomètres, qui s'appelle Cirent.
0: Ok, bientôt le week-end, les vacances ?
1: Non, week-end ce soir, mais les vacances encore, ça tombe au mois d'août.
0: Bon, d'accord. Bon, on a le temps de jouer ensemble. Alors, ça tombe très bien parce qu'on va jouer ce matin pour vous offrir une enceinte JBL avec son look canon, des bassins envoûtantes, une autonomie vraiment parfaite pour aller jusqu'au bout de la nuit et pour faire la fête, évidemment, avec Nostalgie au passage.
1: Ben oui.
0: Ben, tant qu'à faire. Pendant ce temps-là, notre DJ, lui, il est au fond de la piscine pour nous faire écouter ce tube au son trempé. Il n'y a plus qu'à tendre l'oreille maintenant, d'accord ?
1: D'accord.
0: On y va ?
1: On y va, c'est parti.
0: Ça devrait le faire.
1: Oui, mais c'est comme un ouragan, mais...
0: Ouais, c'est Stéphanie de Monaco, bien sûr.
1: Oui, Stéphanie, oui.
0: Ah, voilà, bravo, félicitations, Laurent. On va vous envoyer cette enceinte rapidement, c'est promis.
1: Ah, super, merci beaucoup, merci Nostalgie.
0: Bah, merci à vous d'écouter Nostalgie, on vous embrasse bien fort, passez un bel été, et puis pour la suite, le retour du Blind Test, ce sera tout à l'heure vers 11h15 avec Guillaume Hubert, et en attendant, voilà, Michel Jonas sur Nostalgie.

0: Et bonnes vacances avec Nostalgie, 8h40. Les matins Nostalgie continuent de vous faire sourire, hein, même en vacances, évidemment. Il n'y a pas de raison, dans moins de 10 minutes, un tout nouveau best-of de Philippe et Sandy. Et en attendant, eh bien, Corinne Charaby ou bien encore Police prendront le relais tout simplement sur Nostalgie.
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3: Il y a une étude qu'on a lue assidûment qui vient juste sortir sur les défauts de nos partenaires et notamment ceux qui nous énervent le plus dans la vie au quotidien. Sandy, tu nous racontes tout, ça te parle.
4: Eh ouais, déjà le côté bordélique et le fait de tout laisser traîner partout. Il laisse sa montre dans la chambre, il laisse ses lunettes dans la cuisine, il laisse ses écouteurs dans la salle de bain, mais c'est toujours à toi que revient la question, où est-ce que t'as encore mis les affaires hein. Quand on a des sauts d'humeur aussi, ce qui nous énerve chez notre partenaire, c'est quand il s'en rend pas compte. T'as beau bien faire la gueule, lui sifflote tranquille. Alors bon, ok, moi-même je sais pas pourquoi je fais la gueule, mais il pourrait au moins demander hein. Et puis le défaut qui nous énerve le plus chez notre partenaire, c'est la jalousie. Bah ouais, en plus quand t'es jalouse, s'il te prend l'idée de regarder dans le portable de ton conjoint et de tomber sur un nom bizarre, tu commences à te faire des films. Après, faut pas devenir parano hein. Si votre femme reçoit beaucoup de messages d'un certain Jacques Dessange, c'est juste qu'il veut la brocher hein.

0: Allez, bon vendredi 17 juillet avec Nostalgie. Et si vous les avez encore ratés ce matin, séance de rattrapage dans moins de 10 minutes maintenant, un tout nouveau best-of des matins Nostalgie avec Philippe et Sandy, évidemment, en attendant le boss, France Gall, tout ça, ce sera juste après les infos de 9h sur Nostalgie.
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0: Sur Nostalgie, il est 9h. Les infos, Héloïse Buc. Bonjour Héloïse.
13: Bonjour Christophe, bonjour à tous. Prévoyez du monde dès ce vendredi sur les routes à l'occasion d'un nouveau week-end de départ en vacances. Dans ce sens des départs, c'est rouge aujourd'hui dans l'Est et le Nord-Est. En Île-de-France, la circulation sera dense dès la fin de matinée. Les usagers seront nombreux sur les axes desservant le Nord-Est, la côte Atlantique, la région Auvergne-Rhône-Alpes et la côte méditerranéenne. Pour le déclenchement involontaire du premier incendie en forêt de

Fontainebleau, dont près d'un dixième a brûlé depuis dimanche. Deux ouvriers d'une société de travaux ont été mis en examen hier et placés sous contrôle judiciaire. Ce sont des travaux de réparation d'une glissière de l'autoroute et l'étincelle d'une disqueuse qui aurait mis le feu à la végétation, puis à la forêt. Et puis, Tim Merlier est bien le sprinteur le plus en forme du Tour de France. Le Belge a remporté une troisième victoire hier à Châlons. Ce vendredi, les coureurs s'apprêtent à vivre la plus longue étape de ce Tour de France, 205 km entre Dole et Belfort. Et puis votre météo, une vigilance orange pour orage qui concerne 8 départements du quart sud-est. La canicule, elle, continue à céder du terrain, mais on attend encore par endroits cet après-midi jusqu'à 38 degrés.

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0: Et bonnes vacances 2026 également avec Nostalgie et un énième best-of des matins Nostalgie qui revient maintenant.
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3: Sandy, le sujet de ce matin, j'ai envie de discuter.
4: Eh ben, qu'est-ce qui peut vous faire lever tôt un dimanche matin ?
3: La météo.
4: Ah.
3: Moi, attention, en plus, on arrive dans, quand même dans des périodes. Ouais. Je parle pour les gens qui habitent dans la moitié nord.
4: Vous savez, oui.
3: Bandol, tout ça, Marseille, Nice. Vous êtes bien.
4: Ouais.
3: Si je vois de la lumière, qu'il est 6h30, 7h,
4: ouais.
3: J'ai dit non, j'y vais.
4: Parce t'entends que les cuicuis,
3: les oiseaux, Sandy. Ouais. Tu vois, quoi, 45 ans, tu peux dire oiseaux. Hein.
5: Les wafouas.
3: Ah, les wafouas. Les vroom vroom.
5: Ah bah oui, attends.
3: Ah bah attends, prends ma vroom vroom. Qu'est-ce qui peut vous faire lever tôt un dimanche matin?
4: Pour Fabrice, c'est aller faire les brocantes, les marchés aux puces, chiner de gauche à droite quand il n'y a personne et surtout manger un bon sandwich merguez à
3: 9h30. Ah oui, premier arrivé, premier service, c'est là que tu fais.
4: Et bien sûr, 5h, c'est la meilleure pour chiner parce que c'est là où tu fais les bonnes affaires.
3: Je t'ai vu quand tu étais fan de brocante et tout, c'est que Sandy, des fois, sans faire gaffe, elle rachetait des trucs qu'elle avait vendus à la brocante la semaine d'avant.
5: C'était son stand.
4: Ouais. C'est toujours ça, ça te finit toujours comme ça.
3: Ça, c'est bien ce truc.
4: Non, puis après, tu vas te recoucher en plus.
3: Ah ouais. Oh, non, sandwich merguez à 9h30.
4: Ouais.
3: Ah non. Ça fait en plus de l'argent pour les associations locales.
4: Oui, c'est vrai. Laurence, qui peut la faire lever tôt un dimanche matin, ce sont mes chiens qui me font me lever tôt. Ils ne savent pas faire la différence entre la semaine et le week-end.
3: Comment ça marche, les bêtes, comme ça? Ils savent quoi? Ils ont leur vie?
4: J'ai l'impression que c'est comme les enfants. Hein. Les enfants se lèvent aussi très tôt le week-end. Ils ne font pas la différence entre la semaine et justement le samedi.
3: Quel âge
4: il a
3: le plus grand, toi?
4: Il y aura 14.
3: T'inquiète pas, ça va venir qu'il se lève de moins en moins tôt.
4: Oui, c'est vrai. Ça commence
3: ça,
4: déjà.
3: Ça, hygiène.
5: Voilà, oui, beaucoup.
3: Les caractères. Normalement, il va se réveiller vers 22 ans, 23 ans.
4: On est en plein dedans, là.
3: Oh, bah, tu m'étonnes.
4: Marie-Laure, moi, ce qui peut me faire lever tôt un dimanche matin, c'est l'odeur du pain grillé.
3: Eh oui. Ouais. Ou de la viennoiserie quand quelqu'un est allé chercher.
4: Oui, il y a des odeurs qui peuvent me réveiller comme ça.
3: Ouais, mais tu ouvres la fenêtre, en général, ça part. Hein.

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0: Et 10 ans après le lancement de Stranger Things, Netflix célèbre l'événement avec une surprise très années 80. La plateforme propose désormais la première saison de cette série dans une version façon cassette VHS, à savoir images granuleuses, petits défauts de lecture, format 4 tiers, comme si vous regardiez une vieille vidéo sur un téléviseur à tube cathodique. Moi, je trouve ça plutôt marrant, une belle dose de nostalgie pour les fans de la série. Et je pouvais pas effectivement faire autrement que de vous en parler ce matin. Pour la suite, eh bien, je vous promets notamment un tout nouveau best-of des matins Nostalgie. Il y aura également Laurent Voulzy et puis Céline Dion pour la suite sur Nostalgie.
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0: Allez, ce sera le dernier de la semaine. Revoilà un tout nouveau best-of des matins Nostalgie.
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4: On va dans l'aube avec Raphaël qui est déjà réveillé. Salut Raphaël.
5: Bonjour Raphaël.
6: Salut Sandy.
4: Alors Raphaël, vous qui êtes DJ émérite, comme on dit, c'est quoi les tubes qui marchent en ce moment quand vous mettez la musique dans les fêtes?
6: Ah ben, tout ce qui est années 80, ça fonctionne très très bien.
4: Ouais.
5: Ça marche toujours.
6: Ça marche toujours, les années 80, c'est pas démodé, c'est indémodable.
4: Et dans les musiques plus actuelles, c'est quoi?
6: Tout ce qui est la gaufre à Lolita.
4: Ah bah oui.
5: Évidemment, petite culotte.
6: Ça fonctionne bien.
4: Magnifique. Bon, Raphaël, on va jouer au Radio Shopping, mon camarade.
5: C'est le début du concours Lépine à la Foire de Paris.
4: Ah oui, à la Foire de Paris.
5: C'est là qu'on y trouve toutes les inventions de demain. Nous aussi, on a des inventions dans le Radio Shopping. Elles existent ou pas, à vous de nous le dire.
4: Le premier, allons-y.
7: Attention. Cet objet s'adresse à toutes les mamans qui n'en peuvent plus de leur gosse ou à toutes les femmes qui ne supportent plus leur mari. Que diriez-vous de pouvoir décompresser avec un petit godet où et quand vous le voulez en toute discrétion? Sachez que c'est possible grâce au sac à main Cubi. La doublure est imperméable et isotherme, puis dans un coin du sac, il y a une petite tireuse bien discrète pour vous servir quand vous le voulez.
5: Alors, sac à main Cubi, est-ce que ça existe ou pas?
6: Je dirais que non.
4: Eh ben si.
5: Si, ça existe. 19,90€.
4: Joyeux anniversaire Sandy.
5: C'est vrai que j'ai vu pas mal de réels passer là-dessus.
4: Ouais.
5: C'est rigolo. Hein.
4: Ouais, ces petites vidéos sur internet qui montrent ça. Ça dépend à quoi on est abonné aussi Sandy. Hein. Moi je suis plus sur le placo. Deuxième objet, allons-y.
7: Restons sur le thème de l'apéro. Que diriez-vous de vous poser en terrasse avec vos amis et de vous remémorer la belle période des années 90? L'époque était chouette, la musique était bonne, mais problème, rien sur la carte ne suit avec cette décennie. C'est pourquoi le Radio Shopping de Nostalgie vous propose un cocktail fait pour tous les fans des années 90. Le Britney Spritz.
5: Le Britney Spritz, est-ce qu'il existe?
6: Non, il n'existe pas.
5: Non.
4: Allez, on va filer un cadeau à Raphaël pour le coup.
5: Bravo, vous qui êtes DJ, ça va vous servir, hein, vos tout nouveaux écouteurs Bluetooth et sans fil. Vous pourrez mixer
6: Merci
5: avec
6: beaucoup.
5: Comme ça.
6: Merci beaucoup, avec plaisir. Je vous écoute tous les jours, ça fait du bien de vous entendre.

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15: Vendredi 17 juillet, bon week-end, bonnes vacances, merci d'avoir choisi Nostalgie, bonjour, c'est Guillaume Aubert, on passe cette matinée ensemble, voici Julien Clerc, 10h.

0: 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C'est ça, Nostalgie.
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0: 10h15. Bonjour à tous, c'est Guillaume Aubert. Je vois que vous avez le sourire aujourd'hui. C'est peut-être parce que vous partez en vacances ce soir. Vous avez de la chance. Une dernière journée au bureau. Les valises sont déjà prêtes. Michael part ce soir vers Biarritz avec Nostalgie dans la voiture, évidemment. Tout le trajet en DAB+.
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0: Et j'ai pour vous une nouvelle demi-heure non-stop, justement, dans la voiture ou ailleurs, avec Michel Berger qui arrive, Marc Lavoine. Ou encore Indochine. A tout de suite.
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Merci beaucoup pour vos messages. Merci à Franck qui nous souhaite de bonnes vacances. Pourquoi pas dans les Hautes-Alpes, 05, vers Gap, au lac de Serponçon exactement, pour faire du canoë, du kayak. Merci en tout cas pour la photo et le selfie. Ça a l'air très très très chouette. Voici Marc là.

l'été sur Nostalgie pour danser au bord de la piscine, un verre à la main, évidemment, verre d'eau, bien sûr. Hein. C'est le warm-up de l'été, puis à 20h, Nostalgie partie toute la soirée, que des tubes disco-funk, et c'est parti pour toute la nuit, en roue libre, en totale liberté, avec Gilbert Montagnier maintenant sur Nostalgie, puis Indochine qui arrive, encore les Sparks. Belle matinée.

0: Nostalgie, belle matinée.
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0: Et on continue sur Nostalgie avec tout ce que vous aimez. Qu'est-ce que j'ai préparé?
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0: Ah oui. J'étais un peu perdu dans mes boutons ce matin. Elle a vendu 20 millions d'albums dans sa carrière. Elle est américaine, canadienne, syrienne. Elle s'appelle Paula Abdul. C'est juste extraordinaire. Elle arrive. C'est tout de suite sur Nostalgie. À tout de suite.
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14: Et bonjour à tous, merci d'avoir choisi Nostalgie. Ce matin, c'est Guillaume Aubert. On passe cette matinée ensemble avec grand plaisir. Je suis venu avec que des bons disques. Jean-Jacques Goldman, par exemple, maintenant.
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0: Vous êtes à la bonne adresse, évidemment. 11h16, j'ai mon Quentin qui est à fond. Là, il a mis le casque et le petit micro sur le côté. Il a mis ça, tout ça sur la tête. Il est dans les starting blocks. Il est prêt à vous accueillir au 39-37 pour le blind test de l'été. Venez jouer avec nous, peut-être gagner ce matin une platine vinyle, peut-être un ventilateur de poche, peut-être un appareil photo numérique, je ne sais pas. On verra ça tout à l'heure. En attendant, vous m'appelez 39-37, à vous de jouer.
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0: Je vous offre une nouvelle demi-heure non-stop avec Madonna, avec Evelyne Thomas ou encore Étienne Daho tout de suite.
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0: au téléphone qui chante. Je vous entends, Sandra.
1: Oui, bonjour.
0: Attendez, à tout de suite.
1: À tout de suite.
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0: Blind test de l'été avec Sandra. Bonjour, Sandra.
1: Bonjour.
0: Comment allez-vous, Sandra? Vous êtes à Metz?
1: Oui, c'est ça, je vais très bien, et vous?
0: Eh ben, très bien, très très bien. Vous êtes en vacances bientôt ou pas du tout?
1: Et ce soir.
0: Ah, ce soir, ben voilà, magnifique.
3: Super.
0: Génial, vous allez où?
1: Je vais aller passer quelques jours à Lille et en Belgique, Bruges et Gand, avec ma maman.
0: Bien, bravo, c'est super. Quentin qui est avec nous, qu'est-ce qui a gagné pour ce blind test ce matin?
4: Eh bien, pour ces vacances, vous allez gagner peut-être l'incontournable ventilateur de poche.
0: Ah oui, ouais, d'accord. Ouais, tout le monde a ça en ce moment, je ne sais pas pourquoi. Peut-être parce qu'il fait chaud. Sandra, alors concentration, je vais vous passer un extrait évidemment d'un tube juste énorme. Vous me donnez le nom de l'interprète ou du groupe. Il s'agit d'un groupe, je vous aide un petit peu ce matin. Écoutez bien. Okay.

0: Oui, moi je l'ai. Vous l'avez, vous ?
1: Téléphone ?
0: Mais oui !
2: Bravo ! Bravo !
0: Évidemment !
1: Ça, c'est vraiment ça.
0: Ça, c'est vraiment Sandra. Magnifique, Sandra. Bravo. Bah, écoutez, je vous envoie, on vous envoie ce
2: ventilateur
0: de poche. J'étais perdu. Enfin, je suis perdu, moi, en ce moment. Je sais pas, j'ai envie de partir en vacances aussi avec vous. Avec vous, en même temps que vous, en tout cas. Et avec maman. Bon, en tout cas, bonnes vacances, Sandra. Merci d'écouter Nostalgie. Et puis, à très bientôt.
1: Merci beaucoup. Bon courage à vous.
0: Au revoir. Merci. Salut, au revoir. Sandra. Super Sandra, hein, vraiment.
2: Oui, oui, oui.
0: Comme tous les auditeurs de Nostalgie, évidemment. Ne manquez pas l'instant Johnny à midi. À tout de suite.
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18: Merci d'être avec nous tous les jours sur Nostalgie. Il est midi. Voici les infos avec Guillaume Parizeau. Bonjour Guillaume.
19: Bonjour Guillaume, bonjour à tous. Ce midi, direction le Tarn avec l'affaire Jubilard. On reparle des orages qui ont secoué le pays hier soir. Et conséquences, les températures sont en baisse cet après-midi. On retourne donc dans le Tarn où les enquêteurs ont repris les fouilles à l'endroit où Cédric Jubilard affirme avoir enterré le corps de son épouse Delphine après l'avoir tué en décembre 2020. Des ossements ont été découverts hier dans le Tarn lors donc de fouilles pratiquées par la gendarmerie. Des ossements qui pourraient être ceux de l'infirmière puisque cet endroit n'a pas été fouillé par hasard. Geoffrey Louis.
20: Il s'y était engagé dans la lettre d'aveu transmise à ses avocats au début du mois. Engagement qu'il a donc tenu. Cédric Jubilard a indiqué hier en personne l'endroit où il avait enterré le corps de sa femme Delphine en décembre 2020, un champ agricole situé sur la commune de Mayoc, au nord d'Albi, à seulement 9 km à vol d'oiseau de l'ancien domicile du couple. Ces restes correspondent à deux fémurs très probablement humains, mais il faudra désormais pratiquer des analyses ADN pour confirmer qu'ils appartiennent bien à l'infirmière disparue. C'est un laboratoire de région parisienne qui va être chargé de cette mission. Ces ossements permettront-ils de savoir dans quelles circonstances Delphine Jubilard a trouvé la mort ? Pas certain. Ils sont restés enfouis pendant plus de 5 ans et ont pu être détériorés. En tout cas, cas, cette découverte met un point final au mystère de sa disparition et va éclairer d'un tout autre jour le procès en appel de Cédric Jubilard.
19: Merci Geoffrey. Procès d'ailleurs qui doit s'ouvrir à Toulouse au mois de septembre, mais qui pourrait être repoussé. Les coups de foudre ne sont pas qu'en amour. Quelques 53 000 foyers sont touchés par des coupures de courant après les violents orages survenus cette nuit. Annonce du G7

0: gestionnaire de réseau électrique Enedis. Des coupures principalement en Auvergne-Rhône-Alpes et en Nouvelle-Aquitaine. Des rafales de vent d'ailleurs ont provoqué des chutes d'arbres ou de la foudre sur les lignes électriques. Et justement, une femme a été tuée par la chute d'un arbre en Haute-Vienne et un homme dans l'incendie d'un atelier provoqué par la foudre en Isère hier soir, alors qu'une partie du pays était en vigilance orange pour de violents orages. Cet épisode orageux virulent a également provoqué de nombreux dégâts en raison de pluies de grêlons. À l'étranger, au Moyen-Orient, un média d'État iranien affirmait aujourd'hui que 8 personnes avaient été tuées et 20 autres blessées dans des frappes américaines. Elles ont visé des infrastructures dans le sud et l'ouest du pays. Par ailleurs, 6 ponts ont été visés dans une province bordant donc le détroit d'Ormuz.
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0: Parfaitement, Guillaume, des orages sont à prévoir cet après-midi sur les Pays de la Loire, l'Auvergne-Rhône-Alpes, le Loiret, le Cher, la Bourgogne-Franche-Comté, la Champagne, la Lorraine et l'Alsace. Des éclaircies sur l'Occitanie, le Cantal, le Pays Basque et l'Île-de-France. Le ciel est voilé sur la Corse, la Provence, la Drôme, la Nouvelle-Aquitaine, la Bretagne, la Normandie et le Nord pour les températures 24 du côté de Caen, 27 du côté de Lille, 32 à Ajaccio et 35 du côté de Perpignan. Voici Guillaume Aubert jusqu'à 13h sur Nostalgie.
1: L'instant Johnny, comme tous les jours, sur Nostalgie, voici de l'amour. C'est bon ça.
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0: Nostalgie, midi et quart. Merci d'être avec nous. Et puis, je salue Frédéric. C'est son anniversaire aujourd'hui. Merci pour vos messages. Bon anniversaire. Et Frédéric, comme Sandra qu'on a eu au téléphone tout à l'heure, part en vacances ce soir. Vous êtes nombreux à partir ce soir. Merci de rester branchés. Nostalgie dans la voiture, évidemment, en DAB+, par exemple. À tout de suite.
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0: Ouais, je propose une nouvelle demi-heure non-stop avec Europe de Final Countdown. Ou encore Corinne Charby. À tout de suite.
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Nostalgie, voici le décompte final. Tous encore derrière les Bleus. Hein. Bah oui, ils jouent demain pour la troisième place. Puis on attend la finale dimanche, Coupe du Monde 2026, Argentine-Espagne. Quel est votre pronostic? Vous pouvez me le dire en commentaire. Et cette année, l'événement, c'est aussi à la mi-temps, puisqu'ils ont décidé de faire un gros show à l'américaine cette année avec Madonna, avec Shakira, ou encore Justin Bieber. Une mi-temps qui va être allongée hein, pour faire chanter tous ces artistes, évidemment. En tout cas, ça va être très sympa. Et que le meilleur gagne. Europe, le décompte final maintenant sur Nostalgie.

Ah, ça, c'est le genre d'ovation qu'a reçu Renaud samedi dernier. C'était même plus fort que ça au Francopholies de La Rochelle. Tout le monde était ému aux larmes samedi dernier. Renaud est remonté sur scène. C'était pas prévu. Il a reçu donc une ovation à un moment suspendu, comme on en voudrait plus. Dès que le vent soufflera, Renaud qui arrive dans un instant sur Nostalgie. Et vous avez reconnu Corinne Charby, pile ou face.

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0: c'est vachement bien. Merci Zazie.
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0: Allez, c'était Guillaume Aubert. Passez un bon week-end, passez de bonnes vacances. Vous êtes nombreux à partir ce soir. Faites-le avec Nostalgie, évidemment, dans l'autoradio. Et on vous offre tout ce que vous aimez dans un instant. Ah bah, il y a aussi Marc Lavoine, encore un bon talk.
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16: Bonjour à tous. Ce qu'il faut retenir à 13h dans le Tarn, les enquêteurs ont repris les fouilles à l'endroit où Cédric Jubilard affirme avoir enterré le corps de son épouse Delphine après l'avoir tué en décembre 2020. Des ossements ont été découverts hier. Les fouilles vont durer plusieurs jours. En cyclisme, c'est une longue étape qui attend les coureurs cet après-midi. 205 km entre Dole et Belfort avec un départ dans une vingtaine de minutes. Au classement général, Pogacar est toujours maillot jaune. Enfin, actuellement à 13h01 et comme chaque vendredi, flashback dans les années 80. Aujourd'hui, on prend la route des vacances Nicolas Beaubois.
17: Les valises sont mises dans le coffre qui déborde souvent d'ailleurs. Conséquence, certaines sont fixées sur le toit et toute la famille prend place dans la voiture. Les grands départs en vacances rythment les étés des années 80. La carte routière est dépliée sur les genoux du passager. Les embouteillages s'allongent sur les routes et les enfants répètent inlassablement
18: « Quand est-ce qu'on arrive ?»
17: Les pauses sur les aires d'autoroute deviennent incontournables entre pique-niques improvisés, jeux pour patienter et jambes que l'on dégourdit quelques minutes avant de reprendre la route. Le voyage fait déjà partie des vacances. En 2026, les GPS ont remplacé les cartes routières et les voitures sont plus confortables. Mais le grand départ reste aujourd'hui encore le véritable coup d'envoi des vacances.
19: Voyage, voyage.
16: Et le podcast Flashback 80 est à retrouver sur le site et l'application Nostalgie.
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16: Cet après-midi, des orages et des averses, donc des Pays de la Loire au Grand Est. Du soleil sur le reste du territoire. Pour les températures cet après-midi, il faudra compter 26 degrés du côté de Brest, 28 à Dijon, 29 à Bordeaux et 31 à Marseille. Voici Patrick Couven jusqu'à 17h sur l'antenne de Nostalgie.
21: Merci Guillaume, je n'arrive pas à savoir si je suis en forme aujourd'hui. J'ai 4 heures pour...
16: Vous avez l'œil...

0: humide. Donc oui, vous êtes en forme, Patrick.
1: Bon, 4 ans pour le prouver. Allez.
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0: Poltron est sauf.
1: Bon bah on va. Et je fais d'un bloc ou pas?
2: Oui.
3: Les valises sont mises dans le coffre, qui déborde souvent d'ailleurs. Conséquence, certaines sont fixées sur le toit et toute la famille prend place dans la voiture. Les grands départs en vacances.
4: Ah, ça y est, on a eu un petit souci technique, alors ça y est, c'est revenu. Tontalk, Marc Lavoine et Abba pour vous accueillir sur Nostalgie.
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Bon après-midi avec Nostalgie, fin de semaine, vendredi aujourd'hui, 17 juillet, ça fait du bien de l'entendre ça. Bah, je vous le redis, tiens, hop, nous sommes vendredi, c'est peut-être les vacances là ce soir pour vous, c'est peut-être la quille. Bah, c'est parfait, Gilbert Montagné là.

0: Non mais quelle ambiance pour cette fin de semaine. Merci d'écouter Nostalgie.
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0: Non-stop. Elle est là, la demi-heure non-stop avec Mylène Farmer, Michael Brown ou encore Dire Straits.
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Nostalgie à 13h32. Vous savez que j'ai Freddy Beller avec moi dans le studio, la Nostalgie quand il fait un remplacement ce week-end là, midi 18h. Et il me prend la tête à me demander un tas de trucs pour la technique. Ah là là, allez, on écoute Mylène Farmer, on est bien.

Nostalgie, c'est magique. Quand j'en vois ce genre de tube là, de titre avec Michael Brown, c'est un peu comme si j'étais dans ma chambre à 15 ans là. So Many Men, So Little Time sur Nostalgie, au cœur de cette demi-heure de musique non-stop. Raft également, et Indochine sur Nostalgie.

À 13h50, vous êtes en fin de pause là, et vous êtes sur le début de votre après-midi. Bah, vous allez nous écouter en travaillant, bien sûr, avec Nostalgie, tous les tubes 80, Indochine, c'est le nouveau, maintenant.

0: Oh, j'ai plein de messages là, dites-moi. Merci, hein, merci du fond du cœur. Merci à Cathy par exemple. Merci à Jean-Philippe qui nous écoute à Paris dans le 14e. J'ai Benoît à Béziers, c'est une ville que j'adore, dans l'Hérault, hein, si je ne m'abuse. Kim Wilde, ça vous allez adorer. Les tubes 80, François Feldman et Arsenal Fire sur Nostalgie.
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9: Oh, votre après-midi, là, c'est décontraction totale avec tous les tubes 80 que j'ai choisis pour vous. Kim Wilde sur Nostalgie tout de suite, François Feldman ou encore Nicker Show.

0: Super après-midi sur Nostalgie.
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0: Avec un groupe que vous adorez. Il arrive très vite. Arsenal and Fire, Jean-Jacques Goldman. Également, vendredi 17 juillet. Alors ce 17 juillet marque le début des perséides, un terme que vous ne connaissez probablement pas. Je vous rassure, moi non plus je ne le connaissais pas. Les perséides, c'est en fait le festival des étoiles filantes, voilà, que vous pourrez observer très facilement dans le ciel à partir d'aujourd'hui. Ce sont des petits fragments de la taille d'un grain de sable à peine qui pénètrent l'atmosphère à 50 km par seconde. Et vous pourrez observer le maximum d'étoiles entre la nuit du 12 et 13 août, jusqu'à 100 étoiles filantes par heure, soit plus d'une par minute. Alors pensez à lever la tête dès aujourd'hui et jusqu'au 13 août.
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0: Oh, j'adore cette demi-heure non-stop. Madonna, Gold ou encore Téléphone sur Nostalgie.
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3: Et merci de nous envoyer tous les jours des messages sur nos pages Facebook et Instagram. Philippe et Sandy, tu nous as fait une petite sélection ce matin.
4: Il y a Sébastien de Privas qui a réagi au sujet des choses qu'on avait du mal à ranger au quotidien.
5: Le plus difficile à ranger, en tout cas pour notre ado de 16 ans, c'est les couverts.
4: Ben oui, en même temps Sébastien, l'ado ne connaît pas le lave-vaisselle. Hein. Non, lui, il jette les couverts dans l'évier et le lendemain, oh, magie! Ils croient que grâce à leurs petites jambes de couteau et fourchette, ils sont arrivés tout seuls dans le panier à couverts.
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3: Passez un bel été avec nous sur Nostalgie.
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C'est toujours sympa de souhaiter une bonne fête pour ce 17 juillet. Alors, bonne fête aux Charlotte, Carole. Caroline, vous en connaissez, j'en suis sûr. Carla ou Chloé, envoyez un petit message. Et puis c'est la fête aussi, sur Nostalgie, là. Quasiment 2h30 dans la demi-heure non-stop. Air Sudden Fire, suivi de téléphone.

Une très belle fin de semaine avec Nostalgie. Les températures sont plus proches quand même de 30 que de 40 et l'air commence à être respirable. Vous commencez à souffler. Bon, j'ai dit ça, mais quand même, hein, 36 à Montpellier cet après-midi. Bon courage si vous êtes à Montpellier. Tous les tubes 80 avec Madonna et Gold sur Nostalgie.

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0: Et comme dirait l'autre, tranquille, détendu. Avec nostalgie, mes amitiés à Christophe de Limoges, Erika, Fabien, à Perpignan, et ça tape là-bas le soleil à Perpignan aussi. La musique, ça ne s'arrête jamais, vous êtes là pour ça. Hein. Rod Stewart, Renaud dans ma playlist et Cool and the Gang sur Nostalgie.
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12: Ah, je suis content d'être avec vous. C'est Patrick Couvet, sur Nostalgie. Je suis heureux de partager avec vous toute la musique que j'aime. Rod Stewart, Jean-Pierre François et Cool and the Gang.

0: 3h, super après-midi avec Nostalgie, tous les tubes 80. Et j'annonce la couleur, le groupe Queen ou encore Michel Berger qui ne saurait tarder. Alors, on parle souvent de la rigueur de nos voisins allemands, le côté, vous voyez, par rapport aux Français, ils sont quand même beaucoup plus disciplinés, on va dire. Un train à grande vitesse de la Deutsche Bahn, qui est l'homologue de la SNCF en France, le train a effectué un arrêt imprévu pour une raison très inhabituelle. Réapprovisionnement de papier toilette. C'est fort quand même, hein. Le train s'est arrêté en urgence et un agent a filé au supermarché pour acheter du papier toilette. Bah ça c'est du service, hein.
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0: La demi-heure non-stop pour vous uniquement avec les Blues Brothers, Renaud et Johnny Clegg. Bon après-midi. 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

0: Et merci d'être là à l'orée de 16h. Vous êtes top. Je vois Valérie du côté d'Angers. Raffi, à Strasbourg, quartier de la Petite France.
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0: C'est sympa parce que je fais le tour de France, le tour de l'Hexagone avec vous et tout le message. Merci du fond du cœur de votre fidélité. Et pour vous récompenser, si j'ose dire, entre guillemets, Cyndi Lauper pour les tubes 80, Axel Bauer ou encore Jimmy Cliff sur Nostalgie.
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5: Il est 16h, bon le boulot c'est bientôt terminé là, vous terminez la semaine. Avec ces développeurs, vous la terminez bien. Axel Bauer et les Cure sur Nostalgie.
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0: s'arrêter, il faut savoir s'arrêter. C'est fini.
1: Ah ouais, 4h15.
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1: Je vous dis ça, 4h15, je vous donne l'heure. Parce que, effectivement, vous allez peut-être bientôt quitter le travail. Et ça, c'est une très très bonne nouvelle. Et même pour la semaine, vous arrivez au week-end que je vous souhaite excellent. Ce début de week-end qui arrive là, Jimmy Cliff, les Cures sur Nostalgie, puis France-Angleterre hein, demain soir pour la 3e place de la Coupe du Monde de foot, on est d'accord. Moi je suis pas très foot, hein, mais j'aimerais bien savoir comment vous voyez ça, ouais. Quels sont vos pronostics? Dites-moi tout ça sur ma page Facebook. Bon, pour tout vous dire, je suis moyennement confiant pour cette 3e place, mais bon, comme je ne suis pas un spécialiste, on verra ça demain 23h.
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1: Cette demi-heure non-stop, elle est topissime. Daniel Balavoine, Donna Summer, Étienne Daou sur Nostalgie.
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après-midi, ou bonne fin d'après-midi avec Nostalgie. Ne me dites pas que vous êtes déjà à l'apéro là, à 4h30, là. Ça se fait pas possible. Hein. Même avec modération, c'est un peu tôt quand même. Hein. Vous êtes en vacances? Bon, venez, excuse, ça va, hein, j'ai rien. Là est Amitsuko, les Cures, Donna Summer, Eddie Mitchell, c'est la demi-heure non-stop.

J'ai envie de vous souhaiter bonnes vacances, même si c'est pas encore le cas. Si vous êtes en vacances, ouais, bonnes vacances. Si vous n'êtes pas en vacances, bonnes vacances quand même. Si vous partez en vacances ce soir, bonnes vacances aussi. Voilà. Dans un seul

0: Et les tubes, c'est en entier hein, sur Nostalgie.
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0: Avec Van Halen, Niagara, vous allez passer un super après-midi, enfin fin d'après-midi, avec Bruno Gilbert. Et profitez de Bruno Gilbert, il part en vacances. Hein. C'est son dernier 17-20 avant de partir en vacances. Merci d'écouter Nostalgie.
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4: Sur Nostalgie, il est 17h. L'info avec Guillaume Parisot. Bonjour Guillaume.
5: Bonjour Bruno, bonjour à tous. À retenir ce soir, c'est la mortalité qui a plus que doublé par rapport à la normale en Île-de-France, conséquence de la canicule de fin juin, avec près de 3000 décès supplémentaires qu'habituels à cette période, selon Santé publique France. Une mauvaise nouvelle pour notre pouvoir d'achat. Le gouvernement a annoncé une hausse moyenne de 2,5% des tarifs réglementés de l'électricité au 1er août. Elle permettra d'investir dans le maintien de capacité de production pour la saison hivernale et l'entretien du réseau électrique. En Espagne, l'incendie qui s'est déclaré mercredi près de Saragosse, dans le nord du pays, a déjà réduit en fumée plus de 12 000 hectares. Il présente un risque de propagation très élevé à cause du vent, selon les autorités régionales. Plus de 450 pompiers continuaient aujourd'hui de lutter contre les flammes.
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5: Les éclaircies dominent demain matin sur le Pays Basque et le Nord. Le ciel est voilé sur la Corse, les Alpes-Maritimes, l'Occitanie, la Nouvelle-Aquitaine, l'Auvergne-Rhône-Alpes, la Bourgogne-Franche-Comté, le Centre, le Grand Est, l'Île-de-France, la Normandie et la Bretagne. Le soleil s'impose sur les Bouches-du-Rhône et les Pays de la Loire pour les températures 14 à Charleville-Mézières, 15 à Brest, 17 à Dijon et 20 à Saint-Jean-de-Luz.
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5: Le trafic est dense aujourd'hui dans le sens des départs et rouge sur le quart est du pays. On compte 759 km de bouchons sur l'ensemble du pays. Soyez prudents si vous êtes sur la 10. Dans l'Indre-et-Loire, un accident perturbe la circulation dans le sens Bordeaux-Paris à hauteur de Mont. La route est meilleure d'ailleurs avec Nostalgie et Bruno Gilbert jusqu'à 20h.
4: Vous accompagner dans ce chassé-croisé. Je crois que c'est le premier d'ailleurs entre ceux qui partent et ceux qui reviennent. Van Halen sur Nostalgie et Niagara.

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0: Merci Céline Dion, vous écoutez Nostalgie. Bonjour et bon début de week-end, vendredi 17 juillet, chassés croisés sur le bitume. Ceux qui sont partis de bonne heure au début du mois de juillet, qui rentrent peut-être après 15 jours de vacances. Fini l'époque où on prenait vraiment 2 mois complets, et maintenant c'est 15 jours, 3 semaines parfois grand maximum, et puis on revient, c'est ainsi mes amis. J'espère que vous avez pu profiter et que vous n'avez pas trop subi la canicule. On va continuer de vous rafraîchir avec Nostalgie. Évidemment, Nostalgie apéro à 19h et puis vos demi-heures non-stop tout au long de cette fin d'après-midi.
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0: Avec Mylène Farmer, avec Kiss et Bernard Lavilliers sur Nostalgie.
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sur Nostalgie, 17h30, toujours avec vous, en direct et plutôt bien avec vous, parce qu'il faut parfois muscler les départs en vacances et les départs en week-end. J'ai choisi Kiss, I Was Made for Loving You sur Nostalgie. On écoutera Lio et

ça c'est Sugar Hill Gang. Ce 45 tours est sorti, je vous raconte pas le carton que ça a fait. Quelques centaines de milliers d'exemplaires vendus en France, il doit y bien en avoir un dans ma discothèque. Ça, on va l'écouter tout de suite sur Nostalgie, c'est le Rapper's Delight.

0: Merci d'être là avec nous, c'est Nostalgie et tous les tubes 80 dans les toutes prochaines minutes. Alors, j'ai calé d'ores et déjà France Gall, Level 42 avec Running in the Family sur Nostalgie, et puis Frédérics, Goldman et Jones.
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3: 18h01 et vous écoutez Nostalgie. L'info, c'est avec Guillaume Parizeau. Bonsoir, mon cher Guillaume.
4: Bonsoir, Bruno. Bonsoir à tous ceux qui font l'actu ce soir dans le Tarn. Les enquêteurs ont repris aujourd'hui les fouilles à l'endroit où Cédric Jubilard affirme avoir enterré le corps de son épouse Delphine après l'avoir tué en décembre 2020. Des ossements ont été découverts hier. Les gendarmes ont commencé à lever les barrages autour du site des fouilles. Elles ne devraient pas reprendre dans les prochains jours. Loi d'urgence agricole qui continue d'ailleurs d'agiter la classe politique. Cette fois-ci, c'est Sébastien Lecornu qui a demandé aux ministres concernés par le projet de consulter les groupes parlementaires, alors que le gouvernement craint un rejet du texte malgré un compromis trouvé entre députés et sénateurs qui n'a pas apaisé les critiques, malgré le maintien de plusieurs mesures contestées sur la gestion de l'eau comme les retenues. Enfin, au Moyen-Orient, un média d'État iranien a affirmé aujourd'hui que 8 personnes avaient été tuées et 20 autres blessées dans des frappes américaines. Elles ont visé des infrastructures dans le sud et l'ouest du pays.
3: La météo pour les prochaines heures.
4: Du soleil demain matin sur les Bouches-du-Rhône et les Pays de la Loire, de légers voiles nuageux sur la Corse, les Alpes-Maritimes, l'Occitanie, la Nouvelle-Aquitaine, l'Auvergne-Rhône-Alpes, la Bourgogne-Franche-Comté, le centre, le Grand Est, l'Île-de-France, la Normandie et la Bretagne, des éclaircies sur le Pays Basque et le Nord pour les températures demain matin, 18 à Nantes, 19 à Paris, 21 à Lyon et 26 à Marseille.
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4: Ça augmente sur les routes de France avec 822 km de bouchons cumulés. La circulation est en accordéon actuellement sur la 43 dans le sens Chambéry-Lyon à hauteur de Brou en raison d'un accident. Des ralentissements également sont en cours sur 5 km sur la 10 dans le sens Bordeaux vers Paris à hauteur de Lormont. Bonne route avec Bruno Gilbert et tous les tubes 80 sur Nostalgie. Je vois votre petit sourire s'afficher comme ça.
3: Non, je vais savoir si une règle d'antenne de donner mon nom à chaque fois ou bien c'est parce que vous êtes juste gentil?
4: C'est parce que je suis juste gentil et que je compte les jours J-6 Bruno avant vos vacances.
3: Vous serez bientôt débarrassé de moi.
4: Ça fait 6 ans que j'attends.
3: France Gall pour faire chanter dans votre autoradio sur Nostalgie. Il y aura Level 42 et Frédéric Goldman et Jones.
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0: rien dit, il a tellement bien chanté, monsieur Pagny.
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0: Il y aura une demi-heure non-stop que je vous réserve, bien sûr, avec Francis Cabrel. On écoutera Cool on the Gang. Et puis le plaisir d'accueillir également David Bowie avec China Girl.
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0: Et vous n'oublierez pas tout à l'heure, 19h, ce sera comme tous les soirs, Nostalgie Apéro.
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sur Nostalgie, 18h34. On se croirait presque un match de foot. It's good to be the king. Tiens, contre l'Angleterre, par exemple. Je ne sais pas si le roi Charles III pourra y assister ou commentera d'ailleurs. En tout cas, là, c'est Mel Brooks qui donne le tempo sur Nostalgie.

0: merci de venir m'éventer dans ce studio. Mais c'est Mélanie Renaud qui est là.
1: Bonsoir.
0: Mais bonsoir, tu es là quand ce week-end?
1: Demain matin, 6h.
0: Très bien, c'est elle qui vous réveillera demain matin sur Nostalgie. Allez, Julien Clerc.

0: sur Nostalgie. C'est parti pour l'émission la plus rafraîchissante de votre été. Nostalgie apéro dans les toutes prochaines minutes avec George Benson et Rose Lawrence sur Nostalgie.
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0: Bonsoir Bruno, bonsoir à tous. Ce qu'il faut retenir ce soir, Emmanuel Macron a appelé à se méfier des sondages qui prédisent la victoire de Marine Le Pen à la présidentielle. Le locataire de l'Élysée a dit qu'il faut faire confiance au peuple français. Une déclaration lors d'une conférence de presse avec le chancelier allemand près de Cologne. Un mot d'économie, la Fonderie de Bretagne a obtenu aujourd'hui du tribunal de commerce de Lorient un délai jusqu'au 11 septembre pour trouver un repreneur. Annonce de la CGT de l'entreprise. Placée en redressement judiciaire, la société a été reprise l'an dernier par Europlasma, la Fonderie de Bretagne qui emploie quelques 245 salariés spécialisés dans les pièces en fonte. Juste avant de passer à la météo de demain matin, plus de 20 000 impacts de foudre ont été détectés hier sur la France métropolitaine lors de la vague orageuse consécutive aux fortes chaleurs, ce qui fait du 16 juillet la journée la plus foudroyée de l'année 2026. Jeudi, Météo France avait placé 30 départements du centre et de l'est en vigilance orange pour les orages.
1: La météo donc pour demain matin.
0: Exactement, Bruno. Samedi matin, des éclaircies sur le Pays Basque et le Nord. Le ciel est voilé sur la Corse. Les Alpes-Maritimes, l'Occitanie, la Nouvelle-Aquitaine, l'Auvergne-Rhône-Alpes, la Bourgogne-Franche-Comté, le Centre, le Grand Est, l'Île-de-France, la Normandie et la Bretagne. Le soleil s'impose sur les Bouches-du-Rhône et les Pays de la Loire pour les températures demain matin. 14 à Valenciennes, 15 à Rouen, 17 à Troyes et 22 à Toulouse.
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0: Il y a moins de circulation sur les routes avec 519 km donc de bouchons. Des ralentissements sont en cours sur la 4 dans le sens Strasbourg-Paris entre Lognes et Champs-sur-Marne. La circulation est également compliquée sur la 50 dans le Var à la sortie de Toulon en direction de Marseille.
1: Et je salue Isabelle qui est avec nous ce soir. Elle est infirmière, elle nous vient de la région parisienne, Rosny-sous-Bois. Et ça me fait très plaisir de l'avoir avec nous dans le studio, voir les vrais gens qui nous écoutent, c'est bien.
0: Vous êtes sûr qu'ils nous écoutent vraiment?
1: J'ai pas compris ce que vous avez
0: dit. Vous êtes sûr qu'ils nous écoutent vraiment déjà?
1: Oui, oui. Absolument. Sur Nostalgie, c'est Nostalgie Apéro, George Benson, Rose Laurence et Cock Robin.
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en espérant évidemment que le sorcier vaudou n'utilise que des produits hypoallergéniques, sinon vous retrouvez des gros boutons rouges partout, et c'est pas ce qu'il y a de plus appétissant, surtout l'été. 19h10, vous écoutez Nostalgie, Nostalgie apéro, avec Cockrobin, l'occasion de retrouver Just Around the Corner, c'est en Nostalgie.

0: C'est Nostalgie qui roule avec vous.
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0: Et tandis que l'on compte et l'on cumule les kilomètres de bouchon pour vous qui partez en vacances, détendez-vous. Hein. Si vous êtes en vacances, justement, c'est vraiment pas une raison pour stresser. C'est l'occasion, justement, de faire le contre-pied de ce que vous vivez au quotidien. Vous soufflez tranquillement, vous arriverez quand vous arriverez, avec évidemment la meilleure programmation possible. C'est celle de Nostalgie, Nostalgie apéro. J'ai, entre autres, hein, calé Stevie Wonder, on écoutera Spagna ou encore les Bee Gees sur Nostalgie.
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sur Nostalgie, Nostalgie Apéro, il est 19h38 sur Nostalgie. C'est l'heure où l'odeur de l'ambre solaire et des crèmes qui évitent les coups de soleil, c'est en train de céder sa place à l'odeur du barbecue qui est en train de grésiller tout près. Laurent Voulzy sur Nostalgie dans Nostalgie.

Nostalgie Apéro, tout votre été, tout au long de votre été, 19h-20h, 7 jours sur 7. C'est drôlement bien comme ça. Les Bee Gees, Too Much Heaven, Thierry Pastor, Michael Jackson, et puis on va tranquillement glisser vers Nostalgie Party.

0: sur Nostalgie, tous les tubes 80. Les participants à Nostalgie Apéro sont également les bienvenus à Nostalgie Party. C'est ça.
1: Voilà, et pas de tenue correcte exigée, nos problèmes, vous venez comme vous êtes.
0: Avec le paréo, les tongs, les claquettes et tout alors.
1: Eh ben la totale.
0: Et puis même le sable dans le maillot. Je vous embrasse fort, passez un bon week-end. Je vous retrouve lundi 17h sur Nostalgie. D'ici là, portez-vous bien. Bisous.
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1: 20h, coucou vous, bienvenue dans Nostalgie, partez sur Nostalgie, Emmanuel Carré, on est ensemble jusqu'à minuit et la bonne musique est là aussi, évidemment, pour faire la fête, les Village People, Niagara, et puis j'adore, Delight arrive.
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0: Ça me fait super plaisir de vous accompagner ce soir, peut-être sur les routes, parce que vous êtes quelques-uns à partir, visiblement, et quelques-uns aussi à l'écoute de Nostalgie. Alors là, c'est peut-être la pause du classique sandwich triangle. Ouais. En tout cas, nous, on va faire le plein de tubes pour faire la fête, c'est garanti, avec Fat Larry's Band. Il y a aussi Lenny Gresbert qui arrive, Yaz, Philippe Laville, et plein d'autres surprise dans Nostalgie Party sur Nostalgie.
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idéal pour décompresser en ce vendredi soir. Nostalgie est partie sur Nostalgie avec que des tubes qui font du bien. Bah écoutez-moi ça, Gilberto Gil, c'est énorme. Sous le soleil de Bonégan, on va retrouver les négresses vertes aussi.

0: super bien tous les soirs sur Nostalgie.
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0: Tiens, il y a Mathieu qui roule avec nous, direction Aix-en-Provence, en route pour rejoindre des copains et surtout pour aller demain vivre la soirée Nostalgie Génération 80. Bah oui, soirée de fête sur le cours du 4 septembre à Auriol, dans les Bouches-du-Rhône. Vous vous préparez, vous sortez les baskets et puis vous vous mettez tout de suite dans l'ambiance avec Nostalgie Party. La suite est Lady Easy Love. Je vous passe également Jean Schultes, Catherine and the Waves et tout plein d'autres à suivre sur Nostalgie.
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6: Bel été, belles vacances avec Nostalgie, Nostalgie partie jusqu'à minuit. Oh là là, que de tubes en vue. Easy Love avec Lady, Jean Schultes, le groupe ABBA, Michel Fugain. C'est maintenant.
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0: très belle soirée chez Nostalgie.
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0: Et la soirée sera belle avec Nostalgie Party. Quelle programmation, mes amis! Tiens, on roule les fenêtres grandes ouvertes et on monte le son avec Jérôme qui est dans le secteur de Bordeaux, coffre blindé, direction le bassin d'Arcachon. Hein, ça va être pas mal ça, ouais. Pas mal aussi ce qui nous attend. Plus d'une demi-heure non-stop, oui, avec que des...

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0: pour décompresser du stress de la semaine.
1: Ou alors tout simplement pour prolonger l'ambiance des vacances tous les soirs de l'été sur Nostalgie. C'est Nostalgie Party. Ah, j'adore. Ultra Laté juste après Ottawa et puis on danse le billard.

comme d'hab sur les réseaux, et ça fait plaisir d'avoir de vos nouvelles, que ce soit Guillaume à Marseille, Estelle à Nantes, Julie à Toulouse, Romain de Lille, Amandine qui elle est à Rennes, tout le monde à l'écoute de Nostalgie Party, avec en plus une nouvelle version maxi. Écoutez-moi ce remix de Gold et Capitaine Abandonné sur Nostalgie, juste après Ryan Paris et la Compagnie Créole.

0: Nostalgie Party. Jusqu'à minuit, on se régale comme ça avec tous ces tubes qui font du bien. Si vous êtes au volant, direction les vacances, ça va aller tout seul avec nous. De Barge, France Gall et Jean Leloup arrivent sur Nostalgie.
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0: Elle me sort en question. C'est le Québécois Jean Leloup, hein, en 1990. Ah, quel bonheur. Là, c'est pour cette année 2026. Ça va bouger demain soir tout près de La Rochelle, du côté de la côte atlantique. Gros rendez-vous avec la Nostalgie Party qui va débarquer à la Jarde, donc juste à côté de La Rochelle. Préparez-vous à faire la fête donc demain soir avec le tempo de Nostalgie Party. Et puis, préparez-vous à continuer à faire la fête là, maintenant, avec Jadmas, avec Lionel Richie, Shalamar et puis Madonna, version maxi sur Nostalgie.
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Tous les soirs, 20h, minuit, et de l'ambiance, il va y en avoir ce dimanche. Ah oui, c'est la finale de la Coupe du Monde de foot, Argentine-Espagne, et surtout, pour les fans de Madonna, comme Laetitia par exemple, à la mi-temps, le show de Madonna. Exceptionnel, ça se passera ce dimanche. Et tiens, raison de plus pour l'écouter en maxi.

0: Exceptionnel encore la programmation de Nostalgie partie ce soir. Et puis ça vous prépare si vous roulez toute la nuit avec nous. Oui, parce qu'à partir de 2008, c'est Nostalgie Disco Funk. Tiens, un petit peu de funk. Là maintenant, les Whispers, The Communards, Everything But The Girl et les Bee Gees et Manuel Carré. Bah, ça fait bien plaisir de passer la soirée avec vous.
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0: Bel été et bon week-end avec Nostalgie.
1: Jusqu'à minuit, Emmanuel Carré sur Nostalgie.
0: On est là pour vous accompagner avec de la musique que vous aimez et pour vous accompagner sur votre lieu de vacances. Vous n'oubliez surtout pas l'appli Nostalgie, hyper pratique pour nous écouter partout.

0: Don't Stop
1: avec Quincy Jones, avec également Lou Bega et le Mambo Number 5, les Bananarama,
0: Sandra et tout plein d'autres à venir, bien sûr, sur Nostalgie.
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Nostalgie Party jusqu'à minuit, 7 jours sur 7 sur Nostalgie. Pensez pour vous qui roulez de nuit avec Nostalgie pour être les premiers sur la plage, peut-être demain matin, comme Arnaud avec son tour actuellement. Et puis pensez également pour tous ceux qui sont au taf encore. Et oui, tiens, Fabrice du côté de Reims, au boulot dans les entrepôts jusqu'à l'aube, mais la radio est branchée.

Les emojis, oui, c'est ce petit visage qui ponctue désormais tous nos messages, nos SMS, etc. etc. Alors, leur ancêtre, c'était le smiley, né au tout début des années 80. Smiley devenu symbole absolu de la culture club. Et par exemple, qui accompagne à merveille ce morceau signé Tina Charles, version maxi.

0: Nostalgie, partie de retour des 20h, hein, bien sûr.
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0: Et là, on est parti pour 2 heures d'ambiance avec Nostalgie Disco Funk. C'est non-stop. Les Jacksons qui arrivent, le Grandmaster Flash, Barry White et tout plein d'autres. Je vous souhaite une très très belle nuit avec Nostalgie.
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